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1: Je m'appelle Marie.
0: J'espère que toi, ce soir, viens avec moi.
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0: Con le taxi?
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0: Les bachots ce soir. Les bachots pour toi.
1: Comme sont doux. Très.
0: Quatre.
1: Sont trop pour moi. Sont trop.
0: Et alors fais col table.
1: Oui. Allons, moi et toi, à casa mia.
0: Non. À casa toi, non ci vergo mai.
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0: 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Qu'est-ce que vous dites à moi?
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0: 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Homme, ne me quitte moi, toi.
1: Ne me quitte toutes deux.
0: Oh.
1: Si tu te repenses, je te pourrais aimer.
0: Une Renault?
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